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1: Bonjour à tous. Marine Le Pen maintient totalement sa confiance en Jordan Bardella, le président du Rassemblement National accusé par Mediapart d'avoir écrit des messages antisémites en 2013. C'est ce qu'a fait savoir la candidate à la présidentielle dans une courte déclaration à la Tribune dimanche. Première réaction de Marine Le Pen depuis les nouvelles révélations du journal d'investigation qui a publié des éléments d'authentification des écrits de Jordan Bardella. Qui arrivera à se démarquer à quelques jours du premier tour. Les cinq candidats de la primaire de la gauche social-démocrate s'affrontent ce soir lors d'un tout dernier débat télévisé sur BFM TV. Raphaël Glucksmann, Olivier Faure, Ségolène Royal, Jérôme Guedj et Emmanuel Morel vont tenter de tirer leur épingle du jeu, alors qu'à gauche, Jean-Luc Mélenchon, l'insoumis, est toujours en tête des sondages. L'enquête avance après le passage à tabac d'un policier en civil à Belfort en marge des manifestations lycéennes. Plusieurs personnes soupçonnées d'avoir participé à cette agression ont été identifiées selon le procureur. Un jeune homme de 17 ans arrêté vendredi, sorti de garde à vue hier midi, sans charge retenue contre lui. La surpopulation carcérale franchit un nouveau record dans les prisons françaises. Selon le ministère de la Justice, 92 000 personnes étaient détenues au 1er septembre pour un peu plus de 63 000 places. Le nombre de matelas posés au sol, faute de lits, est en hausse de près de 52% comparé à l'an dernier. Deux départements placés en vigilance orange, pluie, inondation, l'Aude et les Pyrénées-Orientales. Des cumuls de pluie allant de 80 à 120 mm, voire 160 localement, sont attendus. Le préfet des Pyrénées-Orientales demande de reporter ses déplacements jusqu'à la fin de cet épisode. Le sport avec du rugby d'abord et le Stade Toulousain en tête du championnat. Les hommes du Gomola se sont imposés 8 à 7 hier soir sur la pelouse de Castres avec une équipe largement remaniée. Et puis en foot, quelques frayeurs pour les Bleuets, mais l'essentiel est assuré. L'équipe de France Espoir s'est imposée 3 buts à 2 contre le Luxembourg hier soir et assure sa qualification pour le prochain Euro. Très bonne journée.

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1: Aujourd'hui dimanche, nous devrions avoir une belle journée ensoleillée dans l'ensemble, même si certains modèles météo annoncent des gouttes possibles localement en après-midi. Côté température, pas de grands changements par rapport à hier. Nous aurons par exemple de 14 à 25 degrés à Gaillon, de 14 à 25 degrés également à Ordonnac et de 17 à 23 degrés à Ourthain. Le soleil se couchera à 19h38 et se lèvera demain à 8h05. Pour les marées, vous retrouverez la marée haute à 11h32 pour un coefficient de 41 et la marée basse à 17h45. Demain lundi, c'est une journée presque estivale qui est annoncée avec du soleil et des maximales qui s'approcheront des 30 degrés par endroit. Les jours suivants pourraient être orageux, mais nous aurons l'occasion d'y revenir.
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1: Si vous cherchez un poste d'ambulancier sans compromis sur la vie de famille, voici une offre qui peut vous intéresser. À l'ESPAR, une entreprise d'ambulance recrute un ambulancier titulaire du diplôme d'État. Vous réaliserez le transport sanitaire ou l'accompagnement de personnes vers les structures de soins. Ce poste est proposé en CDI à temps plein, en horaire de jour, en semaine. Vous ne travaillerez ni de nuit, ni de week-end. Si vous êtes à l'écoute, empathique et réactif, postulez. Les débutants diplômés sont acceptés. 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
2: Et voici l'horoscope de ce dimanche. Nous sommes le 4 octobre avec les béliers. Ne ratez pas l'occasion de vous surpasser en attaquant vos tâches avec une détermination sans faille. Les taureaux, vous ressentirez un nouveau bien-être et une grande joie de vivre. Gémeaux, vous profiterez des bonnes choses de la vie. Cancer, un sourire, un mot pour faire rire, une motivation hors du commun. Votre joie de vivre fait plaisir à voir. Les lions, ne vous découragez pas. Les vierges, vous saurez montrer que vous êtes un élément indispensable et motivé. Balance, votre ténacité, votre perspicacité feront pencher la balance de votre côté. Et les scorpions, vous pourrez consolider vos relations. Sagittaire, dans le cadre de votre travail, vous aurez l'impression que les choses vous échappent. Capricorne, vous devrez préserver vos intérêts. Les Verseaux, célibataires, vous évoluerez dans une atmosphère très fleur bleue. Enfin, les poissons, soyez naturels, cela suffira à toucher. Bonne journée et à demain.
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1: Lacano, le port de Lacanoville accueillera cette année le grand pique-nique du parc naturel régional du Médoc avec des animations de 10h à 16h ce dimanche 4 octobre. 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
1: Voici ma sélection télé pour ce dimanche 4 octobre avec ce soir sur TF1 Fast and Furious 10 avec Vin Diesel. Sur France 2, Marilyn et son juge, film français avec Michel Blanc et Louane Emera. Sur France 3, Brokenwood, la série inédite. Sur M6, Capital, argent des gitans, révélation sur la fortune d'une communauté secrète. C'est présenté par Julien Courbet. Sur France 4, Marinella, avec Victoria Abril, c'est du théâtre. Sur W9, 14 jours pour aller mieux, film avec Maxime Gasteuil. Sur TFX, la série Friends, avec Courtney Cox. Sur Gulli, MacGyver, la série avec Richard Dean Anderson. Vous retrouverez ce soir sur T18 les pouvoirs extraordinaires du corps humain présentés par Michel Simès et Adriana Carambeu. Sur Sister, le masque de Zorro, film avec Antonio Banderas. Enfin sur RMC Life, la vérité si je mens 3 avec Richard Anconina, Vincent Elbaz, José Garcia et Cyril Hanouna. Bon zapping.
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0: le 14 Maltese Cross, le 9 Calpasa, le 12 Benvenuto Cellini, le 11 Varandir. On complète cette combinaison avec le 7 Bad City Roller, le 8 Mimi Hawk et le 15 Thundering On. Notez l'As, le 14, le 9, le 12, le 11, le 7, le 8 et le 15. Le jeu simple avec l'As gagnant, le 14 et le 9 en placé. As, 14, 9, 12, 11, 7, 8 et 15. Bonne chance et à demain.
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1: Bonjour à tous. Marine Le Pen ne lâche pas Jordan Bardella, la candidate du Rassemblement National à la présidentielle, d'y maintenir totalement sa confiance au président du parti, accusé d'avoir écrit des messages antisémites en 2013. « J'ai totalement confiance en Jordan », a fait savoir Marine Le Pen à la tribune dimanche dans une courte déclaration. C'est la première réaction publique de la chef de file des députés du RN depuis les toutes dernières révélations de Mediapart. Toujours de la politique, mais à gauche, cette fois avec le débat décisif des 5 candidats de la primaire ce soir. Olivier Faure, Emmanuel Morel, Ségolène Royal, Raphaël Glucksmann et Jérôme Guedj vont se retrouver une dernière fois avant le premier tour du week-end prochain. L'objectif est d'atteindre au moins les 90 000 votants lors de ce rendez-vous. Le gouvernement avance l'examen de la loi casseur-payeur, conséquence des dégradations en marge de la mobilisation des lycéens. Le texte est désormais inscrit à l'ordre du jour du Sénat pour le mois d'octobre. Il prévoit de faire payer les auteurs de dégradations lors des manifestations, principe qui existe déjà mais qui est peu appliqué. L'Aude et les Pyrénées-Orientales placées en vigilance orange ce dimanche pour pluie inondation, annonce de Météo France qui prévoit des cumuls orageux sur le pourtour méditerranéen entre 80 et 160 mm de pluie. Des dizaines de milliers de personnes dans les rues de Paris. Hier, initialement prévue au mois de juin, la marche des fiertés s'est déroulée hier dans la capitale. L'événement avait été reporté à cause de la canicule et qui a touché le pays cet été. Le retour sur Terre de Sophie Anneau reporté, décision prise en raison des conditions météorologiques défavorables. À bord de la Station Spatiale Internationale depuis quasiment 8 mois, l'astronaute française va devoir patienter quelques jours de plus. Le désarrimage devait initialement avoir lieu demain, on évoque désormais la journée de mercredi. Et puis en rugby, Toulouse remporte le derby face à Castres. Petite victoire 8-7 hier soir qui permet tout de même aux Rouges et Noirs de rester leader au classement. Suite de la cinquième journée du top 14, ce dimanche, Montpellier recevra Toulon à 21h05. Très bonne matinée à tous.

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1: Et voici l'horoscope de ce dimanche. Nous sommes le 4 octobre avec les béliers. Ne ratez pas l'occasion de vous surpasser en attaquant vos tâches avec une détermination sans faille. Les taureaux, vous ressentirez un nouveau bien-être et une grande joie de vivre. Gémeaux, vous profiterez des bonnes choses de la vie. Cancer, un sourire, un mot pour faire rire, une motivation hors du commun. Votre joie de vivre fait plaisir à voir. Les lions, ne vous découragez pas. Les vierges, vous saurez montrer que vous êtes un élément indispensable et motivé. Balance, votre ténacité, votre perspicacité feront pencher la balance de votre côté. Et les scorpions, vous pourrez consolider vos relations. Sagittaire, dans le cadre de votre travail, vous aurez l'impression que les choses vous échappent. Capricorne, vous devrez préserver vos intérêts. Les Verseaux, célibataires, vous évoluerez dans une atmosphère très fleur bleue. Enfin, les poissons, soyez naturels, cela suffira à toucher. Bonne journée et à demain.
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1: Pour sa deuxième édition, le Festival de cinéma de la Terre du Milieu s'intéressera au vivant au sens large. Nous en parlons cette semaine avec Jacques Garcia. Bonjour Jacques.
2: Bonjour Alexandre.
1: Tout d'abord, Jacques, est-ce que vous pouvez nous représenter l'association Etc.
2: Oui, l'association Etc. est une association qui cherche à promouvoir le Festival de la Terre du Milieu. Donc nous sommes sur notre deuxième édition et nous avons l'objectif de dépasser la fréquentation de cette première édition qui avait bien réussi, qui nous avait permis d'être encouragés à proposer cette deuxième édition, toujours sur les thèmes de l'humain et de l'environnement.
1: D'accord, donc une association qui a pour but de porter ce festival et c'est une association qui est reconnue d'intérêt général.
2: Oui, absolument. On a eu cette reconnaissance par l'administration fiscale, ce qui permet en fait à nos donateurs d'avoir une défiscalisation de tous leurs dons qu'ils pourraient réaliser. Donc effectivement, on a eu quelques dons très généreux. Nous avons aussi des adhésions de soutien qui sont très abordables. C'est 15 euros pour les actifs, 10 euros pour les retraités et les non-actifs en général, et 5 euros pour les mineurs. On a quelques mineurs d'ailleurs qui ont participé et qui ont adhéré déjà à notre association, notamment des lycéens.
1: Vous le disiez, cette association, elle porte le Festival de la Terre du Milieu, mais tout au long de l'année, elle ne fait pas que ça.
2: Non, effectivement, pour annoncer notre seconde édition, nous avons fait une présentation d'un premier film, un ciné-débat. C'était Le Chant des Forêts, c'était le 21 mars dernier. L'année dernière, nous avions fait 3 ciné-débats de manière à lancer réellement la première édition. Et puis cette année, on a l'impression que le public sait ce que c'est que le festival maintenant. On est sur notre deuxième édition. Donc nous avions fait un simple premier ciné-débat intermédiaire entre la première édition et puis celle-ci qui arrive très vite, qui arrive du 4 octobre au 11 octobre.
1: Oui, donc une deuxième édition qui arrive la semaine prochaine sur laquelle on aura l'occasion de revenir tout au long de cette semaine d'émission. Et pour conclure cette première partie, vous avez commencé à parler du festival et de ses thèmes. Est-ce qu'on peut repréciser pourquoi ce nom de Festival de la Terre du Milieu ?
2: Oui, alors effectivement, c'est un clin d'œil en fait. La Terre du Milieu, c'est d'abord la signification du mot Médoc, qui est pris entre donc l'océan et la Gironde. Mais c'est aussi une évocation en fait de la Terre, de ce qui est vécu par les humains, entre les sphères dans le monde nordique, entre les sphères célestes et les mondes souterrains. La Terre du Milieu, c'est ce qui est vécu par tous les hommes et c'est là où les hommes doivent se débrouiller au quotidien de leurs difficultés, mais aussi, pourquoi pas, y vivre leur joie.
1: D'accord, donc vraiment à la fois une référence au territoire qui accueille ce festival, le Médoc, et donc ces différentes thématiques qui y sont liées.
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1: Nous retrouvons notre invité Jacques Garcia, président de l'association etc. pour nous parler de la deuxième édition du Festival de la Terre du Milieu. On a reparlé de l'association, on a parlé du festival, de ses thématiques, des différentes choses que vous proposiez aussi en dehors de ce festival avec notamment des ciné-débats. Avant d'aborder cette deuxième édition qui arrive la semaine prochaine, donc du 4 au 11 octobre, on va revenir sur la première édition. Cette première édition, quel retour vous pouvez nous en faire ?
2: Écoutez, cette première édition a eu lieu l'année dernière, quasiment date pour date. Et nous avons eu la joie de constater que finalement, elle avait réuni plus de 1000 spectateurs. Alors, il y avait des scolaires, il y avait aussi des séances tout public. Et on avait accueilli nos différents spectateurs avec, bien sûr, des projections, également des ciné-débats et également tout un tas de petites choses autour du festival off. Il y avait des instants musicaux, il y avait des expositions de peinture, de photographie. Il y avait différentes petites choses. Il y avait un jeu également qui avait été organisé dans les rues de l'Espart. Donc tout un tas de petites choses comme ça qui faisaient que le festival était, avait finalement su trouver son public.
1: Oui, parce qu'on ne l'a pas précisé dans la première partie d'émission, c'est un festival de cinéma qui a lieu à l'Espart.
2: Absolument, absolument. Effectivement, vous avez raison, Alexandre. C'est un festival qui est accueilli au cinéma de l'Espart, donc qui est propriété de la mairie de l'Espart et qui est géré par la société CTC.
1: Et donc, une première édition qui a réuni 1000 spectateurs, qui a du coup ramené pas mal de personnes sur les différentes activités, sur les différentes animations. Un festival qui était sur la première édition sur le thème de l'humain, et cette fois-ci, on sera sur le thème du vivant. Alors, c'est un thème qui est quand même large. Comment est-ce que vous avez abordé ça ?
2: Oui, alors le mot vivant, on voulait quelque chose de large parce qu'on voulait englober aussi bien le thème de l'humain comme l'année dernière, qui sera finalement l'ADN un peu de ce festival, mais également aussi les thématiques de l'environnement. Alors le vivant, là, on l'a vécu un peu comme quelque chose qui est au cœur de nos histoires, le lien à l'autre, mais aussi constater la fragilité de l'existence, aussi bien que la capacité à espérer, à résister, pourquoi pas à se relever de nos difficultés. C'est aussi l'histoire, la mémoire, l'engagement, et tout ça grâce à des films que nous allons projeter tout au long de ces 8 jours, cette fois-ci, de 8 jours de séance, avec des débats quasiment chaque soir.
1: Donc en fait, on va avoir un programme riche, aussi bien en termes de projection que d'animation à côté.
2: Absolument, on aura des invités un peu de tout type, des associations, des sociologues, des psychologues, des gens engagés dans différentes actions qui nous permettront de constater combien ils sont impliqués dans le rapport à l'autre, dans ce lien avec les autres.
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1: Nous retrouvons notre invité Jacques Garcia, président de l'association Etc. pour nous parler de la deuxième édition du Festival de la Terre du Milieu. Bonjour Jacques.
2: Bonjour Alexandre.
1: Précédemment, on a reparlé de la première édition du festival. On a commencé à évoquer cette deuxième édition donc sur la thématique du vivant. Si on rentre un peu plus dans le détail de la programmation, justement, et notamment dans le côté des films, qu'est-ce qu'on pourra, par exemple, voir en grand moment ? Parce qu'on ne peut pas forcément être exhaustif avec le nombre de films sur la semaine.
2: Oui, surtout que cette deuxième édition se veut beaucoup plus riche que la première. La première édition comportait 4 jours grand public. Cette fois-ci, nous allons proposer des films sur 8 jours au grand public. On va démarrer par un film d'ouverture, bien sûr, qui est une avant-première.

0: film qui est en lien avec la thématique de la semaine d'information sur la santé mentale. Et là, on aura une association locale, Oxygem, qui pourra nous parler de ce que c'est que la santé mentale, des différents accompagnants qui est possible. Vendredi 9 octobre, le lendemain, on suivra toujours la compagnie théâtrale Toucher le Vent, qui avait produit des premières capsules l'année dernière. Et puis cette année, on verra leur travail sur leur pilote. Donc ça sera l'accomplissement de toute une année de travail pour eux. Et le festival s'enorgueillit d'avoir suivi cette compagnie et de souligner donc justement leur création artistique. Le samedi, on aura une journée liée à la condition féminine. Et puis le dimanche, on sera déjà sur la clôture du festival avec un premier clin d'œil cinéphile sur un merveilleux film L'Éveil, un film ancien qui réunit Robert De Niro et Robin Williams en particulier. Et puis on terminera par une petite pépite. Une pépite qui a été découverte cette année, en 2026, qui est Jim Quinn, qui a beaucoup d'humour, je pense. Je précise juste que c'est un film interdit aux moins de 12 ans, mais c'est un film d'animation pour adultes.
1: Et nous l'apprenons à l'instant, une deuxième avant-première vient s'ajouter à la programmation avec la projection en exclusivité du nouveau film de Salomé Stévenin, Nos âmes libres, qui aura lieu mardi 6 octobre à 20h30 en présence de la réalisatrice. Donc on le voit, un programme riche rien qu'en termes de films, on verra justement tous les à côté.
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1: Nous retrouvons notre invité Jacques Garcia, président de l'association Etc. pour nous parler de la deuxième édition du Festival de la Terre du Milieu. On a parlé un peu plus en détail de la programmation avec quelques exemples de films qui seront projetés, des associations qui seront associées. Un programme bien chargé pour cette édition, cette fois-ci sur 8 jours avec plusieurs programmations par jour. Mais il n'y aura pas que des films projetés, il y aura aussi d'autres choses, un véritable off dans ce festival.
2: Oui, effectivement, Alexandre, un peu comme l'année dernière, on a sollicité les scolaires. Donc, on aura la possibilité de leur présenter des mallettes pédagogiques, notamment pour les écoles, les petites écoles de Beaugency et de Pierre et Marie Curie. Donc, on a des bénévoles qui assisteront les enseignants à la manipulation de ces mallettes pédagogiques avant que les élèves ne viennent voir les séances qui sont prévues pour eux. On a 4 films, d'ailleurs, on n'a pas précisé, on a 4 films scolaires pour aussi bien les primaires, les collégiens que les lycéens. Alors, évidemment, les primaires ne verront pas ceux du collège et du lycée, c'est bien normal. Mais je cite juste les films, c'est Des enfants de la résistance, Cocotte, L'abandon, un film difficile, et Persepolis, qui est un film très connu mais qui revient dans l'actualité. On a également d'autres choses à proposer en off. On a toute une exposition du photographe animalier Bastien Campistron qui proposera au calme de découvrir ses œuvres du 5 octobre au 11 octobre. Et également, on aura une conférence d'un artiste local, Cyril Sévère, qui nous parlera de la forêt. Une forêt qui a été largement meurtrie cet été. Et lui, il souhaite utiliser les productions de la forêt pour réaliser des œuvres. C'est quelque chose de très étonnant et on espère le suivre cette année donc avec une conférence et l'année prochaine sur la réalisation de son œuvre. Vous verrez, c'est une œuvre monumentale qu'il va nous expliciter cette année. On a également la possibilité de découvrir des instants musicaux. Alors comme l'année dernière, ça sera la chorale Tapage menée par sa présidente Marion Fouchou-Lapeyrade qui clôturera notre festival. Mais on aura également un instant intermédiaire le jeudi 8 octobre, un petit peu avant la séance du cinéma. On aura la possibilité d'accueillir le public. Et la surprise, c'est, je le dévoile pour vous en avant-première, la surprise c'est que ça sera le public qui chantera. Et pas seulement la chorale, la chef de chœur Stéphanie Cohn fera chanter le public et la chorale viendra simplement appuyer et encourager les spectateurs à chanter.
1: D'accord, donc finalement un festival de cinéma, mais un festival multi-artistique avec différentes choses à côté, que ça soit donc exposition, musique, rencontres et ateliers pour appuyer tout ça.
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1: Nous nous retrouvons pour notre cinquième et dernière partie d'émission en compagnie de Jacques Garcia, président de l'association Etc. pour nous parler de la deuxième édition du Festival de la Terre du Milieu. Tout au long de la semaine, on a parlé de cette deuxième édition du festival qui aura lieu, on le rappelle, de ce dimanche 4 octobre au 11 octobre. Et comme l'année dernière, vous avez une invitée d'honneur avec cette année, France Dary.
2: Absolument, et quel invité d'honneur. France Dary est une comédienne parfaitement reconnue, notamment à Paris, sur les planches de théâtre, mais c'est aussi une actrice que le public connaît plutôt dans les seconds rôles, mais France Dary est une personne très généreuse, joyeuse, elle saura, je suis persuadé, enthousiasmer le public, les spectateurs de notre festival. Ça sera notre invité d'honneur, ça sera également la présidente du jury professionnel. Alors cette année, le festival a voulu un peu innover, nous avons un jury professionnel, donc France Dary présidera. Nous avons un jury, le jury du public. Il y aura un grand prix du public. Donc les gens pourront voter grâce à la projection d'un QR code. Et tout au long de ces 8 jours de festival, le public pourra décider quel est le film qui lui aura le plus plu. Et puis comme l'année dernière, en revanche, on aura également le prix du public jeune. Donc les scolaires, que ce soit les écoles, le collège ou aussi bien le lycée.
1: D'accord, donc pas seulement un festival où on vient voir des films, mais un peu plus comme les grands festivals où aussi on vote pour le film préféré.
2: Absolument, le Festival de la Terre du Milieu n'en est qu'à sa seconde édition, mais on lui souhaite une longue vie, puisqu'on souhaite effectivement qu'il marque un peu les esprits, bien sûr sur la péninsule, mais pourquoi pas en Gironde.
1: Et justement, si on a été intéressé par tout ce qu'on a pu dire cette semaine, que ça soit les films ou le off aussi et les différentes animations, comment ça se passe en termes de lieux, de programmes, de billetterie, comment ça se passe?
2: Alors, toutes les séances de cinéma sont projetées au cinéma Jean Dujardin, le cinéma qui est donc à l'Espar même, au centre-ville. Les accès au cinéma se font de manière classique avec les tarifs habituels, 7 euros pour le tarif plein, 6 euros pour les tarifs réduits, 5 euros pour les plus jeunes, mais il y aura également la possibilité d'acheter un pass culture à 20 euros pour 4 séances, qui ramène finalement la séance à 5 euros. Il y a également un tarif pour les adhérents de notre association à 5 euros, donc le tarif préférentiel.
1: Et donc, si on veut retrouver toute la programmation, le détail des films, des séances et toutes les informations, où est-ce qu'on va ?
2: Le festival est bien sûr sera mentionné sur le programme habituel du cinéma, mais notre association a également un site internet. Le site internet, c'est festivaldelaterredumilieu.com.
1: Eh bien, merci beaucoup, Jacques, d'avoir passé cette semaine avec nous sur Aki FM pour parler de la deuxième édition du Festival de la Terre du Milieu.
2: Merci à vous, Alexandre. À très bientôt pour le festival.
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1: Bonjour à tous. L'enquête avance après le passage à tabac d'un policier en civil à Belfort en marge des manifestations lycéennes. Plusieurs personnes soupçonnées d'avoir participé à cette agression ont été identifiées selon le procureur. BFM TV précise ce matin que deux nouveaux individus ont été interpellés et placés en garde à vue. Dans le même temps, le 6 octobre sera un point de départ. Ce sont les mots de Jean-Luc Mélenchon à l'approche de la grande manifestation prévue mardi en France. Alors que les organisations lycéennes appellent à poursuivre les blocages, de nombreux syndicats devraient se joindre au mouvement de contestation. Le leader insoumis appelle à s'organiser pour accompagner cette période de mobilisation. Marine Le Pen, elle, maintient totalement sa confiance en Jordan Bardella, le président du Rassemblement National, accusé par Mediapart d'avoir écrit des messages antisémites en 2013. C'est ce qu'a fait savoir la candidate à la présidentielle dans une courte déclaration à la Tribune dimanche. Première réaction de Marine Le Pen depuis les nouvelles révélations du journal d'investigation qui a publié des éléments d'authentification des écrits de Jordan Bardella. Qui arrivera à se démarquer à quelques jours du premier tour? Les 5 candidats à la primaire de la gauche social-démocrate s'affrontent ce soir lors d'un tout dernier débat télévisé. Raphaël Glucksmann, Olivier Faure, Ségolène Royal, Jérôme Guedj et Emmanuel Morel vont tenter de tirer leur épingle du jeu alors qu'à gauche, l'insoumis Jean-Luc Mélenchon est toujours en tête des sondages. Deux départements placés en vigilance orange, pluie, inondation, l'Aude et les Pyrénées-Orientales. Des cumuls de pluie allant de 80 à 120 mm, voire 160 localement sont attendus. Le sport avec du rugby d'abord et le Stade Toulousain en tête du championnat ce matin. Les hommes du Gomola se sont imposés 8 à 7 seulement hier soir sur la pelouse de Castres avec une équipe largement remaniée avec beaucoup de jeunes pour ce match de la 5e journée de top 14. Et puis en tennis, la suite des quarts de finale de l'ATP 500 de Tokyo. Arthur Fils affronte ce matin le monégasque Valentin Vachereau. Voilà pour l'info, très belle journée.

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1: Aujourd'hui dimanche, nous devrions avoir une belle journée ensoleillée dans l'ensemble, même si certains modèles météo annoncent des gouttes possibles localement en après-midi. Côté température, pas de grand changement par rapport à hier. Nous aurons par exemple de 14 à 25 degrés à Gaillon, de 14 à 25 degrés également à Ordonnac et de 17 à 23 degrés à Ourthe. Le soleil se couchera à 19h38 et se lèvera demain à 8h05. Pour les marées, vous retrouverez la marée haute à 11h32 pour un coefficient de 41 et la marée basse à 17h45. Demain lundi, c'est une journée presque estivale qui est annoncée avec du soleil et des maximales qui s'approcheront des 30 degrés par endroit. Les jours suivants pourraient être orageux, mais nous aurons l'occasion d'y revenir.
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0: découvert qu'une entreprise de maçonnerie recrute un poseur tailleur de pierre. Vous réaliserez notamment la pose de pierre massive et plaquage, de la pose et jointement de briquettes, ainsi que de la taille sur place de moulures et éléments de finition. Vous travaillerez en neuf comme en rénovation. Le départ sur les chantiers se fait depuis le dépôt avec un véhicule de société. Ce poste est proposé en CDD de 3 mois à 39 heures par semaine. Plus d'infos sur acquisfm.fr, rubrique emploi.
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1: Et voici l'horoscope de ce dimanche. Nous sommes le 4 octobre avec les béliers. Ne ratez pas l'occasion de vous surpasser en attaquant vos tâches avec une détermination sans faille. Les taureaux, vous ressentirez un nouveau bien-être et une grande joie de vivre. Gémeaux, vous profiterez des bonnes choses de la vie. Cancer, un sourire, un mot pour faire rire, une motivation hors du commun. Votre joie de vivre fait plaisir à voir. Les lions, ne vous découragez pas. Les vierges, vous saurez montrer que vous êtes un élément indispensable et motivé. Balance, votre ténacité, votre perspicacité feront pencher la balance de votre côté. Et les scorpions, vous pourrez consolider vos relations. Sagittaire, dans le cadre de votre travail, vous aurez l'impression que les choses vous échappent. Capricorne, vous devrez préserver vos intérêts. Les Verseaux, célibataires, vous évoluerez dans une atmosphère très fleur bleue. Enfin, les poissons, soyez naturels. Cela suffira à toucher. Bonne journée et à demain.
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1: Voici ma sélection télé pour ce dimanche 4 octobre avec ce soir sur TF1 Fast and Furious 10 avec Vin Diesel. Sur France 2, Marilyn et son juge, film français avec Michel Blanc et Louane Emera. Sur France 3, Brokenwood, la série inédite. Sur M6, Capital, argent des gitans, révélation sur la fortune d'une communauté secrète. C'est présenté par Julien Courbet. Sur France 4, Marinella avec Victoria Abril, c'est du théâtre. Sur W9, 14 jours pour aller mieux, film avec Maxime Gasteuil. Sur TFX, la série Friends avec Courtney Cox. Sur Gulli, MacGyver, la série avec Richard Dean Anderson. Vous retrouverez ce soir sur T18 les pouvoirs extraordinaires du corps humain présentés par Michel Simès et Adriana Carambeu. Sur Sister, le masque de Zorro, film avec Antonio Banderas. Enfin sur RMC Life, la vérité si je mens 3 avec Richard Anconina, Vincent Elbaz, José Garcia et Cyril Hanouna. Bon zapping.
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0: points notés pour la base, l'As d'Arise, le 14 Maltese Cross, le 9 Calpassa, le 12 Benvenuto Cellini, le 11 Varandir. On complète cette combinaison avec le 7 Bad City Roller, le 8 Mimi Hawk et le 15 Thundering On. Notez l'As, le 14, le 9, le 12, le 11, le 7, le 8 et le 15. Le jeu simple avec l'As gagnant, le 14 et le 9 en placé. As, 14, 9, 12, 11, 7, 8 et 15. Bonne chance et à demain.
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1: Bonjour à tous. Deux départements placés en vigilance orange, pluie, inondation, l'Aude et les Pyrénées-Orientales. Des cumuls de pluie allant de 80 à 120 mm, voire 160 mm localement sont attendus. Le préfet des Pyrénées-Orientales demande de reporter ses déplacements jusqu'à la fin de cet épisode. Qui arrivera à se démarquer à quelques jours du premier tour? Les 5 candidats de la primaire de la gauche social-démocrate s'affrontent ce soir lors d'un tout dernier débat télévisé sur BFM TV. Raphaël Glucksmann, Olivier Faure, Ségolène Royal, Jérôme Guedj et Emmanuel Morel vont tenter de tirer leur épingle du jeu alors qu'à gauche, Jean-Luc Mélenchon, l'insoumis, est toujours en tête des sondages. Marine Le Pen, elle, maintient totalement sa confiance en Jordan Bardella. Le président du Rassemblement National accusé par Mediapart d'avoir écrit des messages antisémites en 2013. C'est ce qu'a fait savoir la candidate à la présidentielle dans une courte déclaration à la tribune dimanche. Première réaction, Marine Le Pen, tout de même, depuis les nouvelles révélations du journal d'investigation qui a publié des éléments d'authentification des écrits de Jordan Bardella. Un scrutin décisif au Brésil, premier tour aujourd'hui de l'élection présidentielle. 160 millions d'électeurs brésiliens sont appelés aux urnes. Face au président sortant, Lula, Flavio Bolsonaro, fils de l'ancien président Jair Bolsonaro, qui avait été condamné l'an dernier à 27 ans de prison pour tentative de coup d'État. Le retour sur Terre de Sofiane reporté, décision prise en raison des conditions météorologiques défavorables. À bord de la Station Spatiale Internationale depuis quasiment 8 mois, l'astronaute française va devoir patienter quelques jours de plus. Le désarrimage devait initialement avoir lieu demain, on évoque désormais la journée de mercredi. Le sport avec du rugby d'abord et le Stade Toulousain en tête du championnat. Toulouse s'est imposé 8-7 hier soir sur la pelouse de Castres. Et puis en foot, les Bleus qualifiés pour le prochain Euro. L'équipe de France Espoir a battu le Luxembourg 3-2 hier. Très bonne journée.

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1: Aujourd'hui dimanche, nous devrions avoir une belle journée ensoleillée dans l'ensemble, même si certains modèles météo annoncent des gouttes possibles localement en après-midi. Côté température, pas de grand changement par rapport à hier. Nous aurons par exemple de 14 à 25 degrés à Gaillon, de 14 à 25 degrés également à Ordonnac et de 17 à 23 degrés à Hourtin. Le soleil se couchera à 19h38 et se lèvera demain à 8h05. Pour les marées, vous retrouverez la marée haute à 11h32 pour un coefficient de 41 et la marée basse à 17h45. Demain lundi, c'est une journée presque estivale qui est annoncée avec du soleil et des maximales qui s'approcheront des 30 degrés par endroit. Les jours suivants pourraient être orageux, mais nous aurons l'occasion d'y revenir.
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0: vous serez également amené à effectuer la pose sur les chantiers. Vous vous déplacerez sur les chantiers avec le véhicule de l'entreprise, le permis B est donc nécessaire. Vous avez un an d'expérience, l'esprit d'équipe et un bon sens de l'organisation. Ce poste est proposé en CDD de 2 mois à 35 heures par semaine. Pour en savoir davantage et postuler, retrouvez plus d'infos sur acquisfm.fr, rubrique emploi.
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1: Et voici l'horoscope de ce dimanche. Nous sommes le 4 octobre avec les béliers. Ne ratez pas l'occasion de vous surpasser en attaquant vos tâches avec une détermination sans faille. Les taureaux, vous ressentirez un nouveau bien-être et une grande joie de vivre. Gémeaux, vous profiterez des bonnes choses de la vie. Cancer, un sourire, un mot pour faire rire, une motivation hors du commun. Votre joie de vivre fait plaisir à voir. Les lions, ne vous découragez pas. Les vierges, vous saurez montrer que vous êtes un élément indispensable et motivé. Balance, votre ténacité, votre perspicacité feront pencher la balance de votre côté. Et les scorpions, vous pourrez consolider vos relations. Sagittaire, dans le cadre de votre travail, vous aurez l'impression que les choses vous échappent. Capricorne, vous devrez préserver vos intérêts. Les Verseaux, célibataires, vous évoluerez dans une atmosphère très fleur bleue. Enfin, les poissons, soyez naturels. Cela suffira à toucher. Bonne journée et à demain.
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2: Voici ma sélection télé pour ce dimanche 4 octobre avec ce soir sur TF1 Fast and Furious 10 avec Vin Diesel. Sur France 2, Marilyn et son juge, film français avec Michel Blanc et Louane Emera. Sur France 3, Brokenwood, la série inédite. Sur M6, Capital, argent des gitans, révélation sur la fortune d'une communauté secrète. C'est présenté par Julien Courbet. Sur France 4, Marinella avec Victoria Abril, c'est du théâtre. Sur W9, 14 jours pour aller mieux, film avec Maxime Gasteuil. Sur TFX, la série Friends avec Courtney Cox. Sur Gulli, MacGyver, la série avec Richardine Anderson. Vous retrouverez ce soir sur T18 les pouvoirs extraordinaires du corps humain présentés par Michel Simès et Adriana Carambeu. Sur Sister, le masque de Zorro, film avec Antonio Banderas. Enfin sur RMC Life, la vérité si je mens 3 avec Richard Anconina, Vincent Elbaz, José Garcia et Cyril Hanouna. Bon zapping.
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0: Je vois noté pour la base, l'As d'Ariz, le 14 Maltese Cross, le 9 Calpassa, le 12 Benvenuto Cellini, le 11 Varandir. On complète cette combinaison avec le 7 Bad City Roller, le 8 Mimi Hawk et le 15 Thundering On. Notez l'As, le 14, le 9, le 12, le 11, le 7, le 8 et le 15. Le jeu simple avec l'As gagnant, le 14 et le 9 en placé. As, 14, 9, 12, 11, 7, 8 et 15. Bonne chance et à demain.
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1: Bonjour à tous. Lula contre Flavio Bolsonaro, le fils de l'ancien président désormais en prison. Premier tour de l'élection présidentielle brésilienne aujourd'hui, c'est l'avenir du pays qui va se jouer dans les tout prochains jours. Le chef d'État sortant va tenter de briguer son quatrième mandat face au sénateur conservateur Flavio Bolsonaro, qui s'est inspiré du programme de son père, même s'il paraît plus modéré. Lula dispose d'une légère avance dans les sondages, mais les résultats s'annoncent très serrés. Toujours de la politique, mais en France cette fois, avec le débat décisif des 5 candidats de la primaire de gauche ce soir sur BFM TV. Olivier Faure, Emmanuel Morel, Ségolène Royal, Raphaël Glucksmann et Jérôme Guedj vont se retrouver une dernière fois avant le premier tour du week-end prochain. De son côté, Gabriel Attal appelle à une grande coalition allant de la gauche social-démocrate à la droite pour 2027. C'est le message passé par l'ancien Premier ministre et candidat à la présidentielle dans les colonnes du Parisien. Il appelle à une vision commune pour l'Europe, la compétitivité de notre économie, les valeurs de la République et le progressisme. Sa garde à vue a été prolongée de 24 heures hier soir. Un mineur de 15 ans est soupçonné d'avoir agressé une femme avec un spray inflammable en marge d'un mouvement des lycéens à Marseille. Cet adolescent scolarisé en première année de BTS est inconnu des services de police et de justice. Il est visé par une enquête pour violence volontaire avec 3 circonstances aggravantes. 2 départements placés en vigilance orange pluie inondation, l'Aude et les Pyrénées-Orientales. Des cumuls de pluie allant de 80 à 120 mm, voire 160 mm localement sont attendus. Le préfet des Pyrénées-Orientales demande de reporter ses déplacements jusqu'à la fin de cet épisode si possible. Des dizaines de milliers de personnes dans les rues de Paris, initialement prévues au mois de juin, la marche des fiertés s'est déroulée hier dans la capitale. Et puis en foot, c'est parti pour la 4e journée de Ligue des Nations. De nombreux matchs encore au programme aujourd'hui, comme Grèce-Allemagne ou encore Portugal-Norvège. Demain soir, la France accueille la Belgique. Très belle matinée à tous.

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1: Aujourd'hui dimanche, nous devrions avoir une belle journée ensoleillée dans l'ensemble, même si certains modèles météo annoncent des gouttes possibles localement en après-midi. Côté température, pas de grand changement par rapport à hier. Nous aurons par exemple de 14 à 25 degrés à Gaillon, de 14 à 25 degrés également à Ordonnac et de 17 à 23 degrés à Ourthe. Le soleil se couchera à 19h38 et se lèvera demain à 8h05. Pour les marées, vous retrouverez la marée haute à 11h32 pour un coefficient de 41 et la marée basse à 17h45. Demain lundi, c'est une journée presque estivale qui est annoncée avec du soleil et des maximales qui s'approcheront des 30 degrés par endroit. Les jours suivants pourraient être orageux, mais nous aurons l'occasion d'y revenir.
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7: Si vous cherchez un temps partiel en CDI, voici une offre qui peut vous intéresser. À Vincent, une entreprise recrute un auxiliaire de vie. Vous accompagnerez les personnes en situation de handicap ou âgées dans les actes de la vie quotidienne. Vous serez attentif aux attentes de la personne et de ses proches avec écoute, respect et bienveillance. Vous êtes expérimenté ou diplômé dans le secteur médico-social et avez le permis B. Si vous hésitez, l'entreprise vous proposera de découvrir le métier par le biais d'une immersion. Plus d'infos sur hakifm.fr, rubrique emploi.
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0: Mesdames, mesdemoiselles, messieurs, bonjour, c'est Dimanche Dédicace. Nous sommes très exactement le 4 octobre 2026. C'est la Saint-François d'Assise aujourd'hui. C'est Dédé avec vous, avec l'émission Dimanche Dédicace, jusqu'à 12h, avec de la variété française et l'accordéon. Comme d'habitude, vous allez avoir le standard, je vais vous le donner après, mais je dois d'abord dire bonjour à mon ami Gabi.
1: Eh bien, bonjour Dédé, bonjour Marie-Laure, et puis bonjour à tous les auditeurs et auditrices.
0: Gabi, que vous allez retrouver au standard jusqu'à 11h30, en appelant le 05 56 09 05 35. 05 56 09 05 35. Pour faire une émission de radio, c'est tout simple, il faut aussi une sympathique technicienne, c'est Marie-Laure, bonjour.
2: Bonjour Dédé, bonjour Gabi, bonjour à tous nos auditeurs et auditrices.
0: Bonjour à vous toutes et à vous tous, bienvenue sur Acquis FM 98 ou acquisfm.fr et dans la région d'Arcachon en DAB+. Votre programme ce matin, les titres que vous pouvez choisir. Le premier, ce sera Ni toi ni moi avec Jacqueline François. Le deuxième, Riquita, une jolie marche avec Christian Durosier exactement. Le numéro 3, On n'a fait pas le monde avec une chanson. On ne refait pas le monde avec une chanson. Avec Gilles Marchal. Le numéro 4, C'est l'amour qui nous ramène. Un tango avec Damien Pouillard. Le numéro 5, Ton confident avec le jeune chanteur Kenji Girac. Le numéro 6, Roxane Madison avec Christian Gauchy. Le numéro 7, Le pain des Landes avec les Frangines. Au numéro 8, El Bonito, un passo-doble avec René Grolier. Le numéro 9, Joli Môme avec Florent Pagny. Le numéro 10, Vive la regrette, la retraite chantée avec Roger Pintos. Le numéro 11, La ferme du bonheur avec Claude François. Le numéro 12, Souviens-toi de l'Auvergne, une valse avec Gérard Sevilla. Le numéro 13, Une petite française avec Michel Thor. Le 14, ce sera La Paloma, joli tango avec Christian Millet. Le numéro 15, Laura avec Christophe Soriano. Le numéro 16, Les Échos Savoyards, une valse avec l'orchestre Génération Musette. Le numéro 7, Siffler sur la colline avec Romain, le jeune chanteur du Médoc, dont il y aura deux chanteurs du Médoc, notre ami Soriano et Romain. Et nous terminerons certainement avec Chaleur cubaine, un cha-cha, avec Pascal Amar. Pour le premier titre, c'est offert Ni toi ni moi avec Jacqueline François, pour Marie de Soulac ainsi que sa famille, de la part de Françoise, Jacques et Marie-Laure. Aussi pour Jean-Pierre et Aïcha, Joël, Rémi, Nathalie, Jérémy, sans oublier Tony, Émilie et Chloé, et Nathan, avec de grosses bises, de la part de Françoise. Bonjour Françoise, si tu es à l'écoute, bonne santé. Pour tous les amis des animaux ainsi que Marie-Ange, c'est de la part des amis d'Anatole. Voici Jacqueline et François sur le 98.

Merci. Voici Riquita, une marche avec Christian Durosier. C'est pour Robert, Johnny, La Belette, La Ferrailleur, Claudine, Victor et Claudie, de la part de Gabi. C'est pour Dominique et Sylvie de Saint-Seurin, de la part de Marie-Laure et Françoise. Offert aussi pour les cousins de Sivrac, c'est de la part de Jacques et sa famille. Merci beaucoup, grand bonjour Jacques et bonne santé. Pour sa famille et ses amis, c'est de la part de Serge de la maison de retraite de Lugagnac. Et c'est pour son bureau, ses adhérents et ses fidèles Loto et ses bénévoles, de la part de la présidente du foyer rural de Bégadin, que l'on remercie pour toutes les annonces. Voici Riquita, une marche, Christian Millet à la technique Marie-Laure.

0: Merci Christian Durosier. Il est très exactement 10h40 sur Aki FM. Merci de votre fidélité. Ne fais pas le monde avec une chanson. C'est Gilles Marchal qui arrive sur le 98. Pour Christian et Stéphanie de Périgord, grand bonjour Christian de Périgord et Stéphanie, de la part de toute l'équipe d'Aki FM. Pour Jean-Pierre et Aïcha de Prignac, c'est de la part de Marie-Laure. Pour Annie, Laurette, Valérie, avec de grosses bises, de la part de leur collègue Marie-Laure. Pour tous leurs auditeurs et leurs familles qui sont à l'écoute, de la part de Marie-Laure et Anaël, que vous retrouvez tous les samedis matins sur Aki FM. C'est aussi pour Aurélie, Alexandre, Mathieu d'Aki FM, de la part de toute l'équipe de Dimanche Bonjour, de Dimanche Dédicace. On vous dit un grand bonjour. Voici Gilles Marchal.
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Merci Gilles Marchal. C'est l'amour qui nous mène, un tango avec Damien Pouillard. Pour les cousins et les cousines de Sivrac, c'est de la part de leur famille, de Saint-Seurin. Pour tous ceux qui pensent à elle, c'est de la part de Jacqueline. C'est aussi pour René Dubourdieu, Aurida, Daniel, Maurice, Sylvie Deby. Bonjour à Dédé, merci, de la part de Luna et Mathieu, excellent dimanche. Pour Françoise de la maison de retraite de Verteuil, il souhaitait un bon dimanche, avec de grosses bises de la part de Françoise d'Aki FM. Françoise Dubourdieu aussi pour Christine Dejaux, c'est de la part de Simone Colette, qui leur souhaite une bonne journée. Et pour Jacqueline de Canquillac, Éméo de Sissac, Béa de Périgueux, de la part de Gabi. Voici « C'est l'amour qui nous mène », Damien Pouillard.

0: Merci, les annonces associatives, il est 10h48. Aujourd'hui, à la salle des fêtes Sainte-Élodie, dans la commune de L'Espard, l'association Le Renouveau, avec son banquet dansant, vous propose, à partir de 14h, un grand thé dansant. Donc vous pouvez aller danser, si vous n'êtes pas allé manger, vous pouvez danser cet après-midi pour le thé dansant, à partir de 14h, avec le super orchestre Jean Roberti. À Saint-Estèphe, n'oubliez pas, journée très importante, c'est le Salon du Livre, avec plein d'artistes qui viennent. Donc allez-y si vous voulez, vous retrouverez même notre ami Mazarin qui pourra vous signer ses livres, et puis plein d'artistes. Alors allez toute la journée à Saint-Estèphe pour le Salon du Livre. Nous poursuivons, non, ne pas oublier, dans le samedi matin, à partir de 8h30, vous avez une superbe émission d'accordéon avec Marie-Laure, de 8h30 à 10h.
1: Oui, samedi musette. Et en suivant, Anaël me rejoindra pour, ça sera Génération 60 cette semaine.
0: Pour samedi prochain, la suite de Dimanche Dédicace, ton confident, voici Kenji Girac sur le 98. C'est pour Marie-Laure, Marie de Soulac, pardon, ainsi que sa famille, de la part de Françoise, Jacques et Marie-Laure. Pour Jean-Pierre et Aïcha, Joël et Rémi. Aussi pour Nathalie, Jérémy, sans oublier Tony, Émilie et Chloé. Et Nathan, avec de grosses bises, de la part de Françoise, Jean-Pierre et Aïcha, qui sont restés dans le même village. Grand bonjour. Pour sa fille, c'est de la part de Jacques. Pour Manon et Chantal, de la part de Christian et Stéphanie du Périgord. Pour remercier Françoise de Saint-Seurin pour sa gentillesse de la part de son cousin et de sa cousine. Voici Kenji Girac.

Merci, merci beaucoup pour Kenji Girac. Roxane, voici Madison avec Christian Gauchy à l'accordéon. C'est pour Camille Dicoco de Pauillac. Bon dimanche de la part de Béa de Périgueux. Pour son bureau, ses adhérents et ses fidèles auto et ses bénévoles, c'est de la part de la présidente du foyer rural de Bégadan. Pour Yannick Delussan, c'est de la part de toute l'équipe et des bénévoles qui lui souhaitent une bonne journée et surtout la santé la meilleure possible. Pour Marie-Laure, Françoise, Dédé, Simone, Romain avec de gros bisous. Michel de Pauillac, sans oublier Marie Delespard, amitié à Guy, de la part de Guy de Pauillac. Pour Mamie Jacqueline de Canquillac, avec toute l'amitié de Marie de Lespard. Pour Jacques, c'est de la part de sa fille. Et pour son petit cœur, c'est de la part de son chéri. Voici Christian Gauchy à l'accordéon, Roxane, c'est le titre, à Madison.

Merci, ce beau Madison avec Christian Gauchy. 05 56 09 05 35, si vous voulez choisir un titre, n'hésitez pas. Gabi est à votre disposition pour l'instant. Justement, la ligne est occupée, n'hésitez pas à appeler. Le pain des Landes, voici les frangines et les pauvres pains des Landes. Pour Françoise, Kouniouk, Jonathan, Sacheri, René, Daniel, Orida, Maurice, Sylvie, c'est de la part de Christine Dejoux. Bonjour Christine Dejoux. Pour Christian et Stéphanie du Périgord, c'est de la part de toute l'équipe d'Aki FM. Et pour Jean-Pierre et Aïcha de Prignac, c'est de la part de Marie-Laure. Pour tous leurs auditeurs et leurs familles qui sont à l'écoute, c'est de la part de Marie-Laure et Anaël que vous retrouvez le samedi sur Aki FM. Pour Aurélie, Alexandre, Mathieu, Aki FM, de la part de toute l'équipe de Dimanche Dédicace. Pour Marinette, Monette, Chichi et Béa, aussi pour Tonton et Tata, Eliane et Bernard, c'est de la part de Gabi. Pour Jacqueline et Marie-Laure, pour Jacques et Marie-Laure, pourquoi je vais transformer Jacques en femme maintenant? Pour Jacques et Marie-Laure, avec de grosses bises, de la part de leur cousine de Saint-Seurin de Cadourne, le pain des Landes, voici les frangines. Marie-Laure à la technique. 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

Merci. La suite de Dimanche Dédicace. El Bonelito, un passo doble avec René Grolier. Il est 11h02. C'est offert pour Aki FM, pour toute l'équipe, aussi pour Suzanne et Denis, et pour Simone de la part de Paolo. Paolo qui nous écoute dans la région du Blayais. Grand bonjour Paolo, merci pour tes belles chansons. C'est pour Françoise Dubourdieu et Christine de Josse de la part de Simone et Colette et qui leur souhaitent une bonne journée. C'est aussi pour les cousins de Sivrac de la part de Jacques et sa famille, merci. Pour sa famille et ses amis de la part de Serge de la maison de retraite de Lugagnac. Pour Mamie Coco et Guy dans les Charentes de la part de toute l'équipe de Dimanche Dédicace. Pour Michel et Yvan Dejaux, Dédé, Simone, Claudette, Nicole et Jean-Louis, toute l'équipe d'Aki FM, sans oublier Nicole, de la part de Monique et Jam de Jo. Pour Michel de Pauillac et sa famille, de la part de Marie-Laure et sa famille. Pour toute l'équipe d'Aki FM, c'est de la part de Christian, Stéphanie du Périgord, merci beaucoup. Christian qui a été si longtemps technicien ici à Aki FM, encore merci. Pour Marcel, Nicolas, Alain, Caroline, Adèle, Rosalie, Pépette, René, Sophie et Noé, c'est de la part de Marie-Laure et sa famille. Pour Claude et Paulette de Saint-Sauveur, grand bonjour de la part de toute l'équipe d'Aki FM. Voici René Grolier, El Bonilito.

Merci. Après ce joli passodoble de René Grolier, voici Joli Môme avec Florent Pagny sur le 98. C'est offert pour Marie de Soulac ainsi que sa famille de la part de Françoise, Jacques et Marie-Laure. Pour Jean-Pierre et Aïcha, Joël, Rémi, Nathalie, Jérémy, sans oublier Tony, Émilie, Chloé et Nathan, avec de grosses bises de la part de Françoise. Pour Manon et Chantal, c'est de la part de Christian et Stéphanie du Périgord. Pour Serge de Saint-Seurin, pour sa meilleure amie Marie de l'Espard, qu'elle n'oublie pas, avec le temps de penser, c'est de la part de Lille, depuis la Bretagne, qui nous écoute sur acquisfm.fr. Pour remercier Françoise de Saint-Seurin pour sa gentillesse, c'est de la part de son cousin et de sa cousine. Pour Jeanne de Joux, Simone, Colette, grosse bise, de la part de Christine de Joux. Merci Christine pour ta fidélité. Pour Jacqueline de Canquillac, Aimée de Sissac, Béa de Périgueux, de la part de Gabi. Pour Annie et Laurette, et aussi Valérie avec de grosses bises, de la part de leur collègue Marie-Laure. Pour tous les amis des animaux ainsi que Marie-Ange, c'est de la part des amis d'Anatole. Pour sa femme, ses enfants, petits-enfants, Monique, Romain et sa famille, Dédé, Simone, Marie-Laure et Françoise, avec de grosses bises, c'est de la part de Jean-Pierre de Prignac. Et pour tous nos auditeurs, c'est de la part de l'équipe de Dimanche Dédicace. C'est offert aussi pour toute l'équipe de Dimanche Dédicace, David et sa famille, Christophe et sa famille, Jojo et Marie-Rose, Lily avait le temps de penser, amitié à tous de la part de Marie de l'Espard. Et j'offre ce titre à toutes les personnes qui adorent et qui aiment les animaux. C'est pour, voici Joli Môme, Florent Pagny.

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1: 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Vive la retraite, c'est une marche avec Roger Pintos. C'est pour Marie Delespar, Gabi, Dédé, Yannick, Marie-Laure, Françoise, Anaël, Michel, Jean-Jacques, bon dimanche, gros bisous de la part de Jacqueline de Quinquillac. C'est pour notre ami Michel, justement, et Jean-Jacques, nos deux harmonicistes, qui vont venir un de ces jours. C'est pour Michel aussi et Yvan Dejo, Dédé, Simone, Claudette, Nicole et Jean-Louis, toute l'équipe d'Aki FM, sans oublier Nicole, de la part de Monique et Jam Dejo. Bonne santé, Monique et Jam. Pour Jacques, c'est de la part de sa fille. C'est aussi pour les cousins et cousines de Sivrac, de la part de leur famille de Saint-Seurin. Merci beaucoup. Pour tout ce qui se pense à elle, c'est de la part de Jacqueline. Pour Françoise de la maison de retraite de Verteuil, elle lui souhaitait un bon dimanche avec de grosses bises de la part de Françoise d'Aki FM. C'est pour René Dubourdieu, Rida, Daniel, Maurice et Sylvie Deby. Bonjour à Dédé, de la part de Luna et Mathieu. Pour Bernard et Eliane, Gabi et toute l'équipe d'Aki FM, c'est de la part de Claudie. Pour Robert, Johnny, La Belette, Le Ferrailleur, Claudine, Victor et Claudie, de la part de Gabi. Pour Bernard et Eliane, Gabi et toute l'équipe d'Aki FM, c'est de la part de Claudie. Claudie de Soulac, merci beaucoup. Un grand bonjour à toutes les Soulacaises et tous les Soulaquais. Pour Colette, Simone, Jonathan, Cindy, Bénédicte, Christophe, Christian, Christine, pardon, de Jo, Daniel, René, Didier et Cacou. Aussi pour Orida, de la part de Françoise du Bourdieu. Et pour Marie-Ange et Christophe, c'est de la part de Jacques et Marie-Laure. Vive la retraite, c'est aussi pour toutes les personnes qui sont dans les retraites, dans les maisons de retraite, et pour tous ceux qui s'occupent des personnes de la maison de retraite. C'est pour vous, vous êtes très dévoués, merci beaucoup. Roger Pintos.

Merci, jolie chanson avec ce chanteur pour la retraite. Le banquet dansant aujourd'hui, avec, organisé par l'association Le Renouveau à la salle des fêtes de Sainte-Élodie, vous propose son thé dansant à partir de 14h. Vous pouvez vous y rendre directement à la salle des fêtes de Sainte-Élodie dans la commune de l'Espard si vous voulez danser avec l'orchestre Jean Roberti. À Saint-Estèphe, n'oubliez pas que vous avez le Salon du Livre et vous avez plein d'artistes. Vous avez Thierry Beccaro, Pierre Bonte qui a été très longtemps sur les radios dans les villages et compagnie, super monsieur, qui a déjà maintenant 93 ans, je crois, ce monsieur. Et donc, il s'est déplacé à Saint-Estèphe. Vous avez aussi notre ami Mazarin qui peut vous signer ses livres et plein d'autres artistes. Donc, allez à Saint-Estèphe si vous êtes intéressé par les livres. La ferme du bonheur, pourquoi pas, voici Claude François. C'est pour Christian et Stéphanie du Périgord, de la part de toute l'équipe d'Aki FM. Pour Jean-Pierre et Aïcha de Prignac, c'est de la part de Marie-Laure. Pour son petit cœur, c'est de la part de son chéri. Pour sa fille, c'est de la part de Jacques. Pour Joël, Marlène, Marie-Claude et Claude, bonne journée, c'est de la part de Aïcha et Jean-Pierre. Et pour tous leurs auditeurs et auditrices du samedi matin, bise de la part de Marie-Laure et Anaëlle. Et pour toutes les auditrices et tous les auteurs d'Aki FM, on vous offre, au nom de toute l'équipe de la radio, la ferme du bonheur, Claude François.

Merci, la ferme du bonheur, Claude François. Il vous reste à choisir. Souviens-toi de l'Auvergne, une valse avec Gérard Sevilla, une petite française avec Michel Thor, La Paloma, un tango avec Christian Millet, Laura avec Christophe Soriano, Les Échos Savoyards, une valse avec l'orchestre Génération Musette, Siffler sur la colline avec Romain, le chanteur du Médoc, Chaleur cubaine, un cha-cha avec Pascal Amar. Dépêchez-vous si vous avez notre ami Gabi va venir ici au micro. Donc vous avez encore quelques minutes pour choisir un titre. Merci de votre gentillesse et de votre fidélité le dimanche matin. Souviens-toi de l'Auvergne, une valse avec Gérard Sevilla. C'est pour Marie Delespard, Gabi, Dédé, Yannick, Marie-Laure, Françoise, Anaël, Michel, Jean-Jacques. Bon dimanche, grosse bise de la part de Jacqueline de Canquillac. Jacqueline, on vous souhaite une très bonne santé, le meilleur possible. Pour Jacques, de la part de sa fille. Pour Bernard et Eliane, Gabi et toute l'équipe d'Aki FM, c'est de la part de Claudie de Soulac. Pour, merci beaucoup Claudie. Pour Françoise Dubourdieu et Christine Dejaux, c'est de la part de Simone Colette, qui leur souhaite une bonne journée au soleil. Pour les cousins de Sivrac, c'est de la part de Jacques et sa famille. Pour sa famille et ses amis, c'est de la part de Serge de la maison de retraite de Lugagnac. Pour Mamie Coco et Guy, c'est de la part de toute l'équipe de Dimanche Dédicace. Pour Valérie, Pépette, Colette, Christine Dejaux, de la part de Christine Dejaux. Pour Michel de Pauillac et sa famille, c'est de la part de Marie-Laure et sa famille. Aussi pour toute l'équipe d'Aki FM, de la part de Christian et Stéphanie du Périgord. Merci pour Marcel, Nicole, Alain, Caroline, Adèle, Rosalie, Pépette, René, Sophie et Noé, c'est de la part de Marie-Laure et sa famille. Et pour Claude et Paulette de Saint-Sauveur, grand jardinier, Claude, de la part de toute l'équipe d'Aki FM, en espérant que la santé va bien. Pour Françoise, Kouniouk, Jonathan, sa chérie, René, Daniel, Orida, Marie et Sylvie, Maurice, pardon, et Sylvie, de la part de Christine Dejaux. Pour Jacques et Marie-Laure, avec de grosses bises, c'est de la part de leur cousine de Saint-Seurin. Pour Camille dit Boubou de Pauillac, bon dimanche de la part de Béa de Périgueux. Pour son bureau et ses adhérents et ses fidèles et l'auto, c'est de la part de ses bénévoles. Et les bénévoles, de la part de la présidente du foyer rural de Bégadin. Pour Yannick Delussan, c'est de la part de toute l'équipe des bénévoles d'Aki FM. On pense beaucoup à toi Yannick, il n'y a pas de problème. Pour Marie-Laure, Françoise, Dédé, Simone, Romain, avec de gros bisous. Pour Michel de Pauillac, sans oublier Marie Delespard. Amitié, c'est de la part de Guy de Pauillac. Et pour terminer, c'est pour Mamie Coco, Mamie Jacqueline de Canquillac, avec toute l'amitié de la part de Marie de Lespard. Voici Gérard Sevilla avec une valse « Souviens-toi de l'Auvergne ».

Merci pour cette belle valse avec Gérard Sevilla. Une petite française, voici Michel Thor. C'est pour Colette, Simone, Jonathan, Cindy, Bénédicte, Christophe, Christine de Jo, Daniel, René, Didier et Cacou. Et aussi pour Orida, de la part de Françoise du Bourdieu de Civrac. Pour Manon et Chantal, c'est de la part de Christine et Stéphanie du Périgord. Pour Serge de Saint-Seurin, pour sa meilleure amie Marie de l'Espard, qu'elle n'oublie pas, avec le temps de penser, de la part de Lily de la Bretagne. Pour Jeanne de Jo, Simone Colette Grossebise, de la part de Christine de Jo. Merci pour tous les amis des animaux, ainsi que Marie-Ange, c'est de la part des amis d'Anatole de Pauillac. Pour sa femme et ses enfants, petits-enfants, Monique, Romain et sa famille, Dédé, Simone, Marie-Laure et Françoise avec de grosses bises de la part de Jean-Pierre de Prignac. Pour tous nos auditeurs, pour les remercier, c'est de la part de toute l'équipe de Dimanche Dédicace. Pour toute l'équipe de Dimanche Dédicace, David et sa famille, et Christophe et sa famille, aussi pour Jojo et Marie-Rose, Lydie a le temps de penser. Amitié à tous, c'est de la part de Marie de l'Espard. Pour Marinette, Monette, Chichi, Béa, Tonton et Tata, aussi pour Eliane et Bernard, de la part de Gabi, pour Aurélie, Alexandre, Mathieu, Aki FM et toute l'équipe de Dimanche, de la part de toute l'équipe de Dimanche Dédicace, pour Gabi, Marie-Laure, Françoise, Dédé, le chanteur David et sa famille, pour Lily de la Bretagne, pour Mazarin, les Saint-Seurinois et les Saint-Seurinoises, de la part de Serge de Saint-Seurin de Cadourne, voici une petite française, Michel Thor.

0: Merci avec Michel Thor, c'était une petite française. La Paloma, c'est un tango avec Christian Millet qui arrive sur le 98. Et en même temps que Christian Millet est arrivé, nous avons la chance que notre ami standardiste est arrivé aussi. Voici Gabi. C'est pour La Paloma, donc le tango avec Christian Millet. C'est pour Gabi, justement, Marie-Laure, Françoise, Dédé, le chanteur David et sa famille, Lily de la Bretagne, Mazarin, les Saint-Serinois et les Saint-Serinoises, de la part de Serge de Saint-Serin.
1: Et pour René Dubourdieu, Aurida et Daniel, Maurice et Sylvie Deby, bonjour à Dédé, de la part de Luna et Mathieu.
0: Merci pour Michel de Pauillac et sa famille, c'est de la part de Marie-Laure et sa famille.
1: Et pour les cousins et cousines de Civrac, de la part de Serge de Saint-Serin.
0: Pour Marie de l'Espard, Gabi, Dédé, Yannick, Marie-Laure, Françoise, Anaël, Michel, Jean-Jacques, bon dimanche, grosse bise de la part de Jacqueline de Canquillac.
1: Et pour Françoise de la maison de retraite de Verteuil, il lui souhaitait un bon dimanche avec de gros bisous de Françoise d'Aki FM.
0: Voici sur Aki FM Christian Millet avec La Paloma. Vous pouvez danser, c'est un tango.

0: Merci, c'était La Paloma avec Christian Millet, accordéoniste de l'autre côté du fleuve. Laura, voici Christophe Soriano, chanteur du Médoc. C'est pour Jacques et Marie-Laure avec de grosses bises de la part de leur cousine de Saint-Seurin.
1: Et pour Camille dit Boubou de Pauillac, bon dimanche de la part de Béa de Périgueux.
0: Pour Marcel, Nicole, Alain, Caroline, Adèle, Rosalie, Pépette, René, Sophie et Noé, c'est de la part de Marie-Laure et sa famille.
1: Et pour Valérie, Pépette, Colette, de la part de Christine Dejaux.
0: Pour Joël, Marlène, Marie-Claude, Claude, bonne journée de la part de Aïcha et Jean-Pierre.
1: Et pour Françoise, Kouniouk, Jonathan et sa chérie, René, Daniel, Aurida, Maurice et Sylvie, de la part de Christine Dejaux.
0: Et on va l'offrir à Jean-Jacques et Michel, nos deux harmonicistes, de la part de toute l'équipe de Dimanche Dédicace. Et c'est pour tous leurs auditeurs et auditrices du samedi matin. Bise, c'est de la part de Marie-Laure et Anaël. Christophe Soriano, chanteur du Médoc, s'est offert aussi pour Colette, fidèle de, qui aime beaucoup ce chanteur. C'est de la part de toute l'équipe de la radio et de la part de Simone et moi-même. Voici Laura. Christophe Soriano, c'est pour toute ta famille aussi.
1: On est drôle, hein ?

0: Merci Christophe Soriano, nous poursuivons avec les Échos Savoyards, c'est une valse avec l'orchestre Génération Musette aussi, qui est de l'autre côté du fleuve, l'orchestre Génération Musette, et qui est venu dans la région de Sissac il y a quelque temps. C'est offert pour Mamie Jacqueline de Quinquillac, grand bonjour et bonne santé, avec toute l'amitié de la part de Marie de Lespard.
1: Et pour Marie-Laure, Françoise, Dédé, Simone, Romain avec de gros bisous, Michel de Pauillac, sans oublier Marie de Lespard, amitié de Guy de Pauillac.
0: Pour la Belette, le ferrailleur, Claudine, Victor et Claudie, c'est de la part de Gabi.
1: Et pour Mamie Coco et Guy, de la part de toute l'équipe de Dimanche Dédicace.
0: Pour Marie-Ange et Christophe, c'est de la part de Jacques et Marie-Laure.
1: Et pour Claude et Paulette de Saint-Sauveur, de la part de toute l'équipe d'Aki-FM.
0: Pour Jeanne de Jau, Simone et Colette Grossebise, c'est la part de Christine de Jau, merci. Pour toute l'équipe d'Aki-FM, c'est la part de Christian et Stéphanie du Périgord. Grand bonjour dans le Périgord. Voici Génération Musette, l'écho savoyard, Marie-Laure à la technique.

0: Merci, c'était l'orchestre Génération Musette, voici Sifflet sur la colline avec Romain. Romain, c'est le chanteur du Médoc qui a été avec nous à la radio au moins pendant 5 ans. On a de bons souvenirs de Romain, il n'y a pas de problème. C'est offert ce titre pour Gabi, Marie-Laure, Françoise, Dédé, le chanteur David et sa famille, Lily de la Bretagne pour Mazarin, les Saint-Sorinois et les Saint-Sorinoises de la part de Serge de Saint-Sorin de Cadourne.
1: Et pour sa femme, ses enfants, petits-enfants, Monique, Romain et sa famille, Dédé, Simone, Marie-Laure et Françoise, avec de grosses bises de Jean-Pierre de Prignac.
0: Pour Christine de Jour, Acquis FM, bonne fête à des grands-pères de la part de Monique et Jam de Joux.
1: Et pour remercier Françoise de Saint-Sorin pour sa gentillesse, de la part de son cousin et sa cousine.
0: Pour Marie de l'Espard, Gabi, Dédé, Yannick, Marie-Laure, Françoise, Anaëlle, Michel, Jean-Jacques, bon dimanche. Grosse bise de la part de Jacqueline de Canquillac.
1: Et pour Jacqueline de Canquillac, Aimée de Sissac, Béa de Périgueux, c'est la part de Gabi.
0: Pour Dédé, Simone, Marie-Laure, Jacques, Françoise, David, Christophe, Jean-Jacques et Michel, bise, c'est la part de Lily de la Bretagne. Voici Sifflet sur la colline avec Romain.

0: Merci Romain, on a passé de bons moments avec toi quand tu venais à la radio. Puis à notre amitié, il n'y a pas de problème, chaleur cubaine, c'est un tcha-tcha avec Pascal Amar. Je vous rappelle que si vous voulez aller danser cet après-midi, vous allez à la salle des fêtes de Saint-Trilody. C'est l'association Le Renouveau qui organise ce thé dansant après le repas. À partir de 14h, vous pouvez vous rendre à la salle des fêtes de Saint-Trilody dans la commune de L'Espard. Voici chaleur cubaine, c'est un tcha-tcha avec Pascal Amar sur le 98. Et c'est offert ce titre pour Marinette, Monette, Chichi, Béa, Tonton, Tata, Eliane et Bernard de la part de Gabi.
1: Et pour notre cher copain Yannick Delussan, c'est de la part de toute l'équipe bénévole d'Aki FM.
0: Grand bonjour Yannick et bonne santé surtout. Chaleur cubaine aussi, on l'offre à vous pour votre fidélité en vous remerciant d'être branché sur le 98 qui fonctionne 24 heures sur 24. Vous avez Aki FM 98 ou akifm.fr. Et en DAB+, dans la région d'Arcachon. Chaleur cubaine, le tcha-tcha avec Pascal Amar. Et Marie-Laure va même danser le tcha-tcha ici. On va voir comment elle le fait.

0: Merci. Donc n'oubliez pas, si vous aimez la lecture, vous avez le Salon du Livre à Saint-Estèphe avec plein d'artistes qui sont là. Vous avez Thierry Beccaro, Pierre Bont, etc., etc. Allez-y, c'est ouvert toute la journée dans la belle ville de Saint-Estèphe. Vous pouvez vous y rendre, c'est pas très loin, il y a tout ce qu'il faut de vers Saint-Estèphe. Il y a aussi du bon vin à boire avec modération.
1: Oui, jusqu'à 18h, c'est ouvert.
0: C'est ouvert jusqu'à 18h ce soir.
1: Et je crois qu'il y a aussi Mélanie Page et Annie Dupéré.
0: Ah oui, d'accord. Il y a plein, tous les ans, ça marche très très bien. Mazarin. Et vous retrouvez Mazarin aussi avec ses livres qui vous dédicacera sur place. L'indicatif, et nous poursuivons, nous allons terminer dimanche dédicace.

0: Mesdames, mesdemoiselles, messieurs, merci d'être branchés sur le 98, d'avoir écouté à KIFM 98. Je vous rappelle que la radio fonctionne 24 heures sur 24 avec nos sympathiques de la semaine, Alexandre et Aurélie. Et notre président Mathieu, on lui dit un grand bonjour. Merci à toi, mon sympathique copain Gabi.
1: Dédé, merci à toi. Et merci Marie-Laure. Et puis, je vous dis à la semaine prochaine.
0: Merci Marie-Laure pour tes bons services.
2: De rien, moi je fais une grosse bise à Françoise et à Yannick. Je vous dis pour ma part à samedi 8h30 pour samedi Musette et à 10h en compagnie d'Anaël avec Génération 60s.
0: Les bénévoles, c'est tout le week-end sur AKIFM. Merci, bonne semaine, à bientôt.
2: Au revoir.

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1: Bonjour à tous. Ils sont soupçonnés d'avoir violemment agressé un policier à Belfort. Deux personnes ont été placées en garde à vue en marge du mouvement des lycéens, annonce le parquet ce dimanche. Une enquête est en cours pour tentative de meurtre après le passage à tabac de ce policier par un groupe de plusieurs jeunes. Le procureur de la République de Belfort, Paul-Édouard Laloy, tiendra une conférence de presse cet après-midi à 16h. En parallèle, la mobilisation s'organise. Une grande manifestation est prévue ce mardi 6 octobre partout en France. Elle devrait rassembler à la fois les lycéens, mais aussi les étudiants et les syndicats enseignants. Marine Le Pen réaffirme sa confiance totale en Jordan Bardella. Première réaction publique de la candidate à l'élection présidentielle depuis les nouvelles révélations de Mediapart visant le président du Rassemblement National. Le journal a publié vendredi dernier des éléments permettant d'authentifier les propos antisémites attribués à Jordan Bardella dans sa jeunesse. Un ultime débat avant le vote. Les 5 candidats à la primaire social-démocrate vont à nouveau confronter leurs idées ce soir sur BFM TV. Raphaël Glucksmann, Olivier Faure, Ségolène Royal, Emmanuel Morel et Jérôme Guedje seront opposés au premier tour de la primaire les 9 et 10 octobre prochains. Deux départements placés en vigilance orange pluie-inondation, l'Aude et les Pyrénées-Orientales. Des cumuls de pluie allant de 80 à 120 mm, voire 160 mm localement sont attendus. Le préfet des Pyrénées-Orientales a demandé de reporter ses déplacements jusqu'à la fin de l'épisode. Les sports, rugby d'abord, suite et fin de la 5e journée de Top 14 ce dimanche. Montpellier reçoit Toulon ce soir à 21h05. Notez hier la bonne opération du Stade Toulousain qui s'est imposée 8-7 sur la pelouse de Castres. Les Toulousains sont leaders au classement. Et puis en cyclisme, place à l'épreuve masculine au championnat d'Europe. Un grand favori au départ, Remco Evenepoel. Le Belge profite notamment de l'absence du Français Paul Sexas et de Tadej Pogacar. Le départ de la course sera donné à 12h30. Hier, c'est la néerlandaise Demi Vollering qui s'est imposée sur l'épreuve féminine. Très bon après-midi à tous.

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1: Aujourd'hui dimanche, nous devrions avoir une belle journée ensoleillée dans l'ensemble, même si certains modèles météo annoncent des gouttes possibles localement en après-midi. Côté température, pas de grand changement par rapport à hier. Nous aurons par exemple de 14 à 25 degrés à Gaillon, de 14 à 25 degrés également à Ordonnac et de 17 à 23 degrés à Hourtin. Le soleil se couchera à 19h38 et se lèvera demain à 8h05. Pour les marées, vous retrouverez la marée haute à 11h32 pour un coefficient de 41 et la marée basse à 17h45. Demain lundi, c'est une journée presque estivale qui est annoncée avec du soleil et des maximales qui s'approcheront des 30 degrés par endroit. Les jours suivants pourraient être orageux, mais nous aurons l'occasion d'y revenir.
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1: Si vous cherchez un poste d'ambulancier sans compromis sur la vie de famille, voici une offre qui peut vous intéresser. À l'ESPAR, une entreprise d'ambulance recrute un ambulancier titulaire du diplôme d'État. Vous réaliserez le transport sanitaire ou l'accompagnement de personnes vers les structures de soins. Ce poste est proposé en CDI à temps plein, en horaire de jour, en semaine. Vous ne travaillerez ni de nuit, ni de week-end. Si vous êtes à l'écoute, empathique et réactif, postulez. Les débutants diplômés sont acceptés. Plus d'infos sur akifm.fr, rubrique emploi.
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1: L'ESPAR participait à une enquête théâtrale à la bibliothèque vendredi 9 octobre à 19h pour élucider une affaire de livres maltraités en compagnie de deux comédiennes. Une animation accessible à partir de 8 ans, gratuite et sur inscription obligatoire directement auprès de la bibliothèque municipale.
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1: Bonjour à tous. Le gouvernement accélère l'examen de la loi casseur-payeur. Conséquence des dégradations en marge de la mobilisation lycéenne, le texte sera finalement étudié dès ce mois d'octobre au Sénat. La mesure prévoit de faire payer les auteurs de dégradations commises lors des manifestations. Plusieurs collectivités ont d'ailleurs commencé à chiffrer les dommages. Le Grand Est estime la facture à 2 millions d'euros, 7 millions en Île-de-France et jusqu'à 25 à 30 millions d'euros pour la région Auvergne-Rhône-Alpes. En parallèle, deux personnes ont été placées en garde à vue après le passage à tabac d'un policier à Belfort. L'agent a été roué de coups par un groupe de jeunes à proximité du lycée Gustave Courbet. Plusieurs individus avaient déjà été identifiés, comme l'avait annoncé hier le procureur Paul-Édouard Laloy. Il doit d'ailleurs faire un nouveau point sur l'enquête cet après-midi à 16h en conférence de presse. Un autre jeune homme de 17 ans qui avait été interpellé rapidement est sorti de garde à vue hier midi. Dernière occasion pour convaincre, les 5 candidats à la primaire de la gauche se réunissent pour un ultime débat ce soir sur BFM TV. Olivier Faure, Emmanuel Morel, Ségolène Royal, Raphaël Glucksmann et Jérôme Gage vont à nouveau confronter leurs idées avant le vote. Il est prévu les 9 et 10 octobre prochains. Dans l'actualité également, scrutin décisif au Brésil. Les électeurs sont appelés aux urnes pour le premier tour de l'élection présidentielle. Lula va tenter de briguer un quatrième mandat face à Flavio Bolsonaro, le fils de l'ancien président désormais en prison. Les deux candidats sont au coude à coude dans les derniers sondages. Le retour sur Terre de Sophie Adno reporté, décision prise en raison des conditions météorologiques défavorables. À bord de la Station Spatiale Internationale depuis quasiment 8 mois, l'astronaute française va devoir patienter quelques jours de plus. Le désarrimage devait initialement avoir lieu demain. On évoque désormais la journée de mercredi. Et puis en tennis, pas de miracle pour Arthur Fils. Le numéro 9 mondial s'est incliné en quart de finale de l'Open de Tokyo face au monégasque Valentin Vachereau. Plus aucun Français n'est en lice après la défaite ce matin de Kyrian Jacquet. Bon dimanche à tous.

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1: Aujourd'hui dimanche, nous devrions avoir une belle journée ensoleillée dans l'ensemble, même si certains modèles météo annoncent des gouttes possibles localement en après-midi. Côté température, pas de grand changement par rapport à hier. Nous aurons par exemple de 14 à 25 degrés à Gaillon, de 14 à 25 degrés également à Ordonnac et de 17 à 23 degrés à Ourthin. Le soleil se couchera à 19h38 et se lèvera demain à 8h05. Pour les marées, vous retrouverez la marée haute à 11h32 pour un coefficient de 41 et la marée basse à 17h45. Demain lundi, c'est une journée presque estivale qui est annoncée avec du soleil et des maximales qui s'approcheront des 30 degrés par endroit. Les jours suivants pourraient être orageux, mais nous aurons l'occasion d'y revenir.
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1: J'ai sélectionné cette offre pour vous. À Soulac, une entreprise de maçonnerie recrute un poseur tailleur de pierre. Vous réaliserez notamment la pose de pierre massive et plaquage, de la pose et jointement de briquettes, ainsi que de la taille sur place de moulures et éléments de finition. Vous travaillerez en neuf comme en rénovation. Le départ sur les chantiers se fait depuis le dépôt avec un véhicule de société. Ce poste est proposé en CDD de 3 mois à 39 heures par semaine. Plus d'infos sur akifm.fr, rubrique emploi.
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1: Aujourd'hui dimanche, nous devrions avoir une belle journée ensoleillée dans l'ensemble, même si certains modèles météo annoncent des gouttes possibles localement en après-midi. Côté température, pas de grand changement par rapport à hier. Nous aurons par exemple de 14 à 25 degrés à Gaillon, de 14 à 25 degrés également à Ordonnac et de 17 à 23 degrés à Ourthin. Le soleil se couchera à 19h38 et se lèvera demain à 8h05. Pour les marées, vous retrouverez la marée haute à 11h32 pour un coefficient de 41 et la marée basse à 17h45. Demain lundi, c'est une journée presque estivale qui est annoncée avec du soleil et des maximales qui s'approcheront des 30 degrés par endroit. Les jours suivants pourraient être orageux, mais nous aurons l'occasion d'y revenir.
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1: À l'Espar, une entreprise d'ébénisterie artisanale recrute un ouvrier ébéniste ou un menuisier. Vous interviendrez sur la fabrication de meubles et menuiseries. Vous serez également amené à effectuer la pose sur les chantiers. Vous vous déplacerez sur les chantiers avec le véhicule de l'entreprise. Le permis B est donc nécessaire. Vous avez un an d'expérience, l'esprit d'équipe et un bon sens de l'organisation. Ce poste est proposé en CDD de 2 mois à 35 heures par semaine. Pour en savoir davantage et postuler, retrouvez plus d'infos sur akifm.fr, rubrique emploi.
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1: 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Plus d'infos auprès de TMV.
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1: Bonjour à tous. Jusqu'à 500 établissements partiellement, voire totalement fermés ce lundi après la mobilisation des lycéens, annonce ce dimanche du ministre de l'Éducation nationale sur France 2. Édouard Geffray précise également que 24 lycées ont été incendiés ou saccagés lors des affrontements la semaine dernière. Depuis le début du mouvement, 70 personnels éducatifs et près de 170 lycéens ont été blessés. Du côté des forces de l'ordre, le bilan fait état de 600 policiers et gendarmes blessés. Dans ce contexte, un mineur de 16 ans a été interpellé ce dimanche à La Ciotat. Il est accusé d'avoir aspergé d'essence un professeur avant de le frapper. Un autre mineur de 15 ans, cette fois, a lui été déféré devant la justice en vue de sa mise en examen à Marseille. Il est soupçonné d'avoir agressé une passante avec un spray inflammable, toujours en marge de la mobilisation lycéenne. Ils ont tous les deux été placés en garde à vue. Dernière ligne droite avant la primaire social-démocrate, les 5 candidats en lice, Raphaël Glucksmann, Olivier Faure, Ségolène Royal, Emmanuel Morel et Jérôme Guedj, se retrouvent ce soir sur BFM TV pour un ultime débat avant le vote. Le premier tour de la primaire qui aura lieu les 9 et 10 octobre prochains. Un scrutin décisif également au Brésil. Premier tour aujourd'hui de l'élection présidentielle. 160 millions d'électeurs brésiliens sont appelés aux urnes. Face au président sortant Lula, Flavio Bolsonaro, fils de l'ancien président Jair Bolsonaro, qui avait été condamné, on le rappelle, l'an dernier à 27 ans de prison pour tentative de coup d'État. Les deux candidats sont au coude à coude selon les derniers sondages. La vigilance orange levée dans les Pyrénées-Orientales. Seul le département de l'Aude est toujours concerné par l'alerte pluie-inondation. Des cumuls de pluie allant de 80 à 120 mm, voire 160 mm, sont attendus localement. Et puis en rugby, suite et fin de la 5e journée de Top 14 ce dimanche, Montpellier reçoit Toulon ce soir à 21h05 pour le choc de clôture. Hier, le Stade toulousain est allé remporter le derby sur la pelouse de Castres 8 à 7. Bonne journée à tous.

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1: Aujourd'hui dimanche, nous devrions avoir une belle journée ensoleillée dans l'ensemble, même si certains modèles météo annoncent des gouttes possibles localement en après-midi. Côté température, pas de grands changements par rapport à hier. Nous aurons par exemple de 14 à 25 degrés à Gaillon, de 14 à 25 degrés également à Ordonnac et de 17 à 23 degrés à Ourthin. Le soleil se couchera à 19h38 et se lèvera demain à 8h05. Pour les marées, vous retrouverez la marée haute à 11h32 pour un coefficient de 41 et la marée basse à 17h45. Demain lundi, c'est une journée presque estivale qui est annoncée avec du soleil et des maximales qui s'approcheront des 30 degrés par endroit. Les jours suivants pourraient être orageux, mais nous aurons l'occasion d'y revenir.
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1: Si vous cherchez un temps partiel en CDI, voici une offre qui peut vous intéresser. À Vincent, une entreprise recrute un auxiliaire de vie. Vous accompagnerez les personnes en situation de handicap ou âgées dans les actes de la vie quotidienne. Vous serez attentif aux attentes de la personne et de ses proches avec écoute, respect et bienveillance. Vous êtes expérimenté ou diplômé dans le secteur médico-social et avez le permis B. Si vous hésitez, l'entreprise vous proposera de découvrir le métier par le biais d'une immersion. Plus d'infos sur akifm.fr, rubrique emploi.
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1: Molly, ce dimanche 11 octobre, la ville s'animera au profit de l'association De Mèche avec vous. 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
1: Aujourd'hui dimanche, nous devrions avoir une belle journée ensoleillée dans l'ensemble, même si certains modèles météo annoncent des gouttes possibles localement en après-midi. Côté température, pas de grands changements par rapport à hier. Nous aurons par exemple de 14 à 25 degrés à Gaillon, de 14 à 25 degrés également à Ordonnac et de 17 à 23 degrés à Ourthe. Le soleil se couchera à 19h38 et se lèvera demain à 8h05. Pour les marées, vous retrouverez la marée haute à 11h32 pour un coefficient de 41 et la marée basse à 17h45. Demain lundi, c'est une journée presque estivale qui est annoncée avec du soleil et des maximales qui s'approcheront des 30 degrés par endroit. Les jours suivants pourraient être orageux, mais nous aurons l'occasion d'y revenir.
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1: Si vous cherchez un poste d'ambulancier sans compromis sur la vie de famille, voici une offre qui peut vous intéresser. À l'ESPAR, une entreprise d'ambulance recrute un ambulancier titulaire du diplôme d'État. Vous réaliserez le transport sanitaire ou l'accompagnement de personnes vers les structures de soins. Ce poste est proposé en CDI à temps plein, en horaire de jour, en semaine. Vous ne travaillerez ni de nuit, ni de week-end. Si vous êtes à l'écoute, empathique et réactif, postulez. Les débutants diplômés sont acceptés. Plus d'infos sur acquifm.fr, rubrique emploi.
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1: Bonsoir à tous. Trois mineurs placés en garde à vue après la violente agression d'un policier à Belfort. Le procureur de la République s'est exprimé cet après-midi. Il a confirmé que l'agent de police n'avait pas tenté de noyer l'un des individus lors de son interpellation. Le lycéen a lui-même reconnu cette version des faits. Une enquête est toujours en cours pour tentative de meurtre sur personne dépositaire de l'autorité publique. Et conséquence de cette mobilisation des lycéens, la reprise des cours sera fortement perturbée demain. 400 à 500 établissements seront partiellement, voire totalement fermés ce lundi. Annonce du ministre de l'Éducation nationale ce dimanche. Édouard Geffray précise que 24 lycées ont été incendiés ou saccagés lors des affrontements survenus ces derniers jours. Depuis le début du mouvement, 70 membres du personnel éducatif et près de 170 lycéens ont été blessés. Marine Le Pen réaffirme sa confiance totale en Jordan Bardella. Première réaction publique de la candidate à l'élection présidentielle depuis les nouvelles révélations de Mediapart visant le président du Rassemblement National. Le journal qui a publié plusieurs éléments permettant d'authentifier les propos antisémites attribués à Jordan Bardella dans sa jeunesse. Dernière chance pour convaincre avant la primaire de la gauche, les cinq candidats en lice, Raphaël Glucksmann, Olivier Faure, Ségolène Royal, Emmanuel Morel et Philippe Guedge se retrouvent ce soir sur BFM TV. Un ultime débat avant le vote. Raphaël Glucksmann qui a d'ailleurs fermé définitivement la porte à Gabriel Attal. Le candidat de Place Publique a rejeté la proposition de l'ancien Premier ministre qui plaidait pour un large rassemblement de la gauche social-démocrate à la droite républicaine. Dans le reste de l'actualité, le bilan s'alourdit en Espagne, touché par de fortes inondations. Au moins deux personnes ont perdu la vie près de Barcelone, annoncent les autorités ce dimanche. L'une des victimes a été emportée après l'effondrement d'un mur dans un camping. L'autre s'est noyée dans un garage. Une personne est également portée disparue. Et puis en rugby, suite et fin de la cinquième journée de Top 14. Ce soir, Montpellier reçoit Toulon pour le choc de clôture. Coup d'envoi à 21h05. Bonne fin de journée à tous.

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1: Aujourd'hui dimanche, nous devrions avoir une belle journée ensoleillée dans l'ensemble, même si certains modèles météo annoncent des gouttes possibles localement en après-midi. Côté température, pas de grand changement par rapport à hier. Nous aurons par exemple de 14 à 25 degrés à Gaillon, de 14 à 25 degrés également à Ordonnac et de 17 à 23 degrés à Ourthe. Le soleil se couchera à 19h38 et se lèvera demain à 8h05. Pour les marées, vous retrouverez la marée haute à 11h32 pour un coefficient de 41 et la marée basse à 17h45. Demain lundi, c'est une journée presque estivale qui est annoncée avec du soleil et des maximales qui s'approcheront des 30 degrés par endroit. Les jours suivants pourraient être orageux, mais nous aurons l'occasion d'y revenir.
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2: J'ai sélectionné cette offre pour vous. À Soulac, une entreprise de maçonnerie recrute un poseur-tailleur de pierre. Vous réaliserez notamment la pose de pierre massive et plaquage, de la pose et jointement de briquettes, ainsi que de la taille sur place de moulures et éléments de finition. Vous travaillerez en neuf comme en rénovation. Le départ sur les chantiers se fait depuis le dépôt avec un véhicule de société. Ce poste est proposé en CDD de 3 mois à 39 heures par semaine. Plus d'infos sur acquisfm.fr, rubrique emploi.
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1: Bonsoir à tous. Un des lycéens soupçonné d'avoir agressé un policier à Belfort porte plainte pour tentative de meurtre. Annonce de l'avocat de l'adolescent auprès de l'AFP ce dimanche. Le mineur fait partie des deux personnes placées en garde à vue après l'agression de l'agent. En parallèle, le procureur de la République de Belfort, lui, s'est exprimé cet après-midi. Il a contesté toute tentative de noyade de la part du commandant de police durant l'interpellation. Dans le même temps, la colère des lycéens gronde toujours. Une grande mobilisation est prévu ce mardi 6 octobre, réunissant également les étudiants, mais aussi les syndicats enseignants. Le ministre de l'Éducation nationale a déclaré cet après-midi que 400 à 500 établissements seront fermés demain en raison des dégradations. Édouard Geffray qui précise également que 24 lycées ont été incendiés ou saccagés durant les manifestations cette semaine. Raphaël Glucksmann ferme définitivement la porte à Gabriel Attal. Le candidat Place Publique refuse toute coalition en vue de l'élection présidentielle. L'idée avait été soumise par l'ancien Premier ministre dans un entretien au Parisien. Gabriel Attal proposait un large rassemblement de la gauche social-démocrate à la droite républicaine. Raphaël Glucksmann, que l'on retrouvera d'ailleurs ce soir pour l'ultime débat de la primaire de la gauche. Il sera une nouvelle fois opposé à Ségolène Royal, Olivier Faure, Jérôme Guedj et Emmanuel Morel sur BFM TV. Le premier tour de la primaire, lui, se tiendra le week-end prochain. Dans le reste de l'actualité, les Brésiliens appelés aux urnes ce dimanche. Près de 160 millions d'électeurs votent aujourd'hui à l'occasion du premier tour de l'élection présidentielle. Face au président sortant Lula, Flavio Bolsonaro, fils de l'ancien chef de l'État Jair Bolsonaro, condamné l'an dernier, on le rappelle, à 27 ans de prison pour tentative de coup d'État. Selon les derniers sondages, les deux principaux candidats sont au coude à coude. La vigilance orange levée dans le sud de la France. Après les Pyrénées-Orientales, l'Aude repasse à son tour en alerte jaune pour pluie inondation. Et puis en cyclisme, c'était le seul titre majeur qui lui manquait. C'est désormais chose faite pour Remco Evenepoel. Le coureur belge remporte les championnats d'Europe de cyclisme en Slovénie. Il s'est imposé au sprint devant l'Italien Giulio Ciccone. Bon début de soirée à tous.

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1: Aujourd'hui dimanche, nous devrions avoir une belle journée ensoleillée dans l'ensemble, même si certains modèles météo annoncent des gouttes possibles localement en après-midi. Côté température, pas de grand changement par rapport à hier. Nous aurons par exemple de 14 à 25 degrés à Gaillon, de 14 à 25 degrés également à Ordonnac et de 17 à 23 degrés à Ourthe. Le soleil se couchera à 19h38 et se lèvera demain à 8h05. Pour les marées, vous retrouverez la marée haute à 11h32 pour un coefficient de 41 et la marée basse à 17h45. Demain lundi, c'est une journée presque estivale qui est annoncée avec du soleil et des maximales qui s'approcheront des 30 degrés par endroit. Les jours suivants pourraient être orageux, mais nous aurons l'occasion d'y revenir.
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1: À l'Espar, une entreprise d'ébénisterie artisanale recrute un ouvrier ébéniste ou un menuisier. Vous interviendrez sur la fabrication de meubles et menuiseries. Vous serez également amené à effectuer la pose sur les chantiers. Vous vous déplacerez sur les chantiers avec le véhicule de l'entreprise. Le permis B est donc nécessaire. Vous avez un an d'expérience, l'esprit d'équipe et un bon sens de l'organisation. Ce poste est proposé en CDD de 2 mois à 35 heures par semaine. Pour en savoir davantage et postuler, retrouvez plus d'infos sur acquifm.fr, rubrique emploi.
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1: Bonsoir, bonsoir à tous. 4 à 500 lycées fermés demain. La mobilisation des élèves doit se poursuivre. Conséquence, pour certains établissements, les portes resteront donc closes pour éviter tout débordement. Au total, 24 lycées ont été incendiés ou dégradés la semaine dernière. À Marseille, un élève de seconde a agressé une passante avec un spray enflammé. Il vient d'être placé en détention provisoire pour acte de barbarie, selon les informations communiquées par le parquet ce soir. Le garçon de 15 ans était inconnu des services de police. La présidentielle maintenant et cette proposition de grande coalition au centre pour 2027. Proposition lancée par Gabriel Attal afin d'éviter un duel Mélenchon-Le Pen au second tour. L'idée du candidat Renaissance ne semble pas convaincre. Raphaël Glucksmann, le chef des députés PS, Boris Vallot ou Yannick Jadot se sont prononcés contre, mentionnant la recherche pour les Français d'une rupture totale avec les 10 dernières années. Pendant ce temps, Marine Le Pen réaffirme sa confiance totale en Jordan Bardella. Première réaction publique de la candidate à l'élection présidentielle depuis les nouvelles révélations de Mediapart visant le président du Rassemblement National. Jordan Bardella a bien déposé plainte devant le doyen des juges d'instruction au tribunal judiciaire de Paris, annonçant une procédure très longue qui devrait prendre fin bien après la présidentielle. On termine par les sports en cyclisme. Remco Evenepoel, champion d'Europe, le coureur belge s'est imposé au sprint en Slovénie ce dimanche. C'est le dernier titre majeur qui manquait au coureur belge. Tadej Pogacar, le local du championnat, n'a pas couru, toujours blessé. A noter la belle 9e place pour le tricolore Léo Bizio. Le rugby, suite et fin de la 5e journée de Top 14. Ce soir, Montpellier reçoit Toulon à 21h05. Et puis, sur les mondiaux de judo, Shirin Boukli décroche le bronze en moins de 48 kilos. La judokate française qui ouvre le score des médailles pour les bleus présents à Bakou en Azerbaïdjan pour les championnats du monde. Teddy Riner ne concourt pas. Le champion tricolore des tatamis n'est pas revenu à la compétition depuis Paris 2024. Voilà pour l'actu. Belle fin de week-end à tous.

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1: Aujourd'hui dimanche, nous devrions avoir une belle journée ensoleillée dans l'ensemble, même si certains modèles météo annoncent des gouttes possibles localement en après-midi. Côté température, pas de grand changement par rapport à hier. Nous aurons par exemple de 14 à 25 degrés à Gaillon, de 14 à 25 degrés également à Ordonnac et de 17 à 23 degrés à Ourthe. Le soleil se couchera à 19h38 et se lèvera demain à 8h05. Pour les marées, vous retrouverez la marée haute à 11h32 pour un coefficient de 41 et la marée basse à 17h45. Demain lundi, c'est une journée presque estivale qui est annoncée avec du soleil et des maximales qui s'approcheront des 30 degrés par endroit. Les jours suivants pourraient être orageux, mais nous aurons l'occasion d'y revenir.
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1: Si vous cherchez un temps partiel en CDI, voici une offre qui peut vous intéresser. À Vincent, une entreprise recrute un auxiliaire de vie. Vous accompagnerez les personnes en situation de handicap ou âgées dans les actes de la vie quotidienne. Vous serez attentif aux attentes de la personne et de ses proches avec écoute, respect et bienveillance. Vous êtes expérimenté ou diplômé dans le secteur médico-social et avez le permis B. Si vous hésitez, l'entreprise vous proposera de découvrir le métier par le biais d'une immersion. Plus d'infos sur acquifm.fr, rubrique emploi.
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1: La Cano, une exposition des œuvres de l'artiste Cathy Shine, sera visible du 2 octobre au 7 novembre à la salle Lescour. Intitulée « Ombre blanche, lumière d'or, lueur bleue », elle vous permettra de découvrir l'univers de la peintre. Exposition accessible aux jours et heures d'ouverture de la médiathèque.
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